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1: Et en ce mardi 18 août, bonne fête aux Hélènes. Les béliers, dans une mauvaise ambiance, il est difficile de travailler efficacement.
2: Taureau, vous vous montrerez clairvoyant dans vos rapports avec les autres.
3: Gémeaux, vous ne serez pas très concentré sur les besoins de votre entourage.
4: Cancer, vous donnez votre avis et faites part de vos convictions.
5: Peut-être un peu trop.
6: Lion, il vous faudra vous adapter sans tarder à la situation.
7: Vierge, les changements que vous pressentiez deviennent concrets.
8: Balance, vous saurez anticiper les désirs de vos proches.
9: Scorpion, évitez les conflits avec vos collègues.
10: Et Sagittaire, si vous avez fait quelques économies, il serait judicieux de les faire fructifier.
11: Capricorne, faites preuve d'un minimum de tact, bien que cela ne soit pas votre fort.
12: Et Verseau, sur le plan financier, la prudence s'impose.
13: Anticipez plutôt que subir.
14: Enfin les Poissons, vous avez l'esprit trop léger.
15: Bonne journée et à demain.

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7: Bonjour, près de 350 000 particuliers sont concernés par le vol de données qui a touché la Direction Générale des Finances Publiques. C'est ce qu'a annoncé l'administration fiscale lors d'un point presse. Des messages d'information aux personnes touchées vont être envoyés par mail ou courrier au fil de la semaine. Le ministre de la Justice, Gérald Darmanin, annonce dans un entretien qu'il sera lié à la candidature du maire du Havre, Édouard Philippe, pour la présidentielle de 2027. L'actuel garde des Sceaux n'a jamais caché son ambition présidentielle, mais il assure ne pas vouloir multiplier les candidatures. L'incendie qui sévit depuis 2 semaines dans la Drôme a été fixé après avoir parcouru 400 hectares. La pluie qui a commencé à tomber samedi sur la zone a été bénéfique dans le combat sur ce feu dans le massif montagneux du Clap. Près d'une centaine de sapeurs-pompiers restent mobilisés. Un sexagénaire poursuivi pour avoir proféré des injures racistes envers des enfants tout en les menaçant avec une carabine a été condamné hier à 15 mois de prison avec sursis probatoire de 2 ans par le tribunal correctionnel du Puy-en-Velay. Le 19 avril dernier, dans la résidence d'un quartier défavorisé d'Espaly-Saint-Marcel, en Haute-Loire, le retraité était sorti de chez lui armé de sa carabine et avait fait feu près d'un groupe d'enfants qui jouaient au ballon. Plusieurs témoins avaient fait état de propos racistes visant les enfants, dont sales nègres et sales arabes. Un avion de l'armée de l'air a atterri hier en urgence sur une départementale très fréquentée à Salon-de-Provence, dans les Bouches-du-Rhône. Les deux personnes à bord ont été blessées légèrement. Aucun dommage à un tiers n'est à déplorer, un véritable exploit. C'est la fin de ce flash, une très bonne journée à notre écoute.
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1: Voici ma sélection télé pour ce mardi 18 août avec ce soir sur TF1 The Marvels, film américain avec Brie Larson. Sur France 2, rendez-vous en terre inconnue avec la participation de Slimane et Raphaël de Casabianca à la présentation. Sur France 3, OPJ, série française. Sur M6, zone interdite. Sur tourisme, pollution, menace sur les perles de la Méditerranée, c'est présenté par Ophélie Meunier. Sur France 4, du théâtre, le plus beau jour, avec notamment Ariel Mallet. Sur W9, pour toi Céline, concert en rediffusion. Sur TFX, Sale Gosse, film avec Thomas Oliveres. Sur Gulli, Les Rebelles de la Forêt 4, téléfilm d'animation. Vous retrouverez sur Novo 19, Les Secrets du Château de Chambord, documentaire. Sur TF1, série film, la série Balthazar avec Thomas Sisley et Hélène de Fougerolles. Enfin sur RMC Life, Beauval, au plus près des animaux, série documentaire. À partir de 21h10 avec plusieurs épisodes à la suite. Bon zapping!

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Bonjour, aujourd'hui 18 août, 230e jour de l'année, nous fêtons les Hélène et les Laetitia. C'est le 18 août 1933 que naissait le footballeur Juste Fontaine, décédé en mars 2023. Robert Redford, né en 1936, nous a quittés en septembre 2025. Et en 1952, naissance de Patrick Swayze, décédé en septembre 2009. Joyeux anniversaire à Hugo Frey, né le 18 août 1929, à Carole Bouquet, né en 1957, au pilote de rallye Didier Auriol, né en 1958, à Daniela Lombroso, né en 1961, et à Mika, né le 18 août 1983. C'est aussi le 18 août 2018 que nous quittait l'ex-secrétaire général des Nations Unies, Kofi Annan, né en avril 1938, et en 2024, décès d'Alain Delon, né en novembre 1935. Le 18 août 1944, le camp de Drancy est libéré. En 1966, la révolution culturelle débute en Chine. En 1979, le paquebot France, rebaptisé Norway, quitte le port du Havre pour les chantiers navals de Bremerhaven. En 1998, Bill Clinton, président des USA, avoue avoir eu une relation déplacée avec Monica Lewinsky, stagiaire à la Maison-Blanche. Enfin, le 18 août 2020, un coup d'État renverse le président malien Ibrahim Boubacar Keïta. Le dicton du jour, à la Sainte-Hélène, la noix est pleine et le cerneau se met dans l'eau. Demain, vous penserez à fêter les Jean-Eudes.

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7: Il est 8h, voici le flash info local sur RCL. Dans le Libournais et le Nord Gironde, de Galgon à Périssac, de Coutras à Saint-André-de-Cubzac, la journée s'annonce douce et lumineuse. Ciel partagé entre soleil et nuages, environ 17 degrés ce matin à Libourne, jusqu'à 28 degrés cet après-midi. Côté sortie, la visite guidée de la Bastide de Libourne est au programme aujourd'hui, avec découverte de la Confluence, de la Tour du Grand Port et du Centre historique. À Saint-Émilion, dernier rendez-vous ce mardi pour le marché des producteurs de pays, avec restauration sur place et produits locaux. À Libourne encore, l'hôtel des ventes Libourne Saint-Émilion organise une vente courante autour du mobilier, de la vaisselle, des tableaux et des objets du quotidien. Pour préparer la fin de semaine, direction Coutras. La fête du Fagnard revient de vendredi à dimanche, avec buvette et ambiance conviviale. Restez branchés sur RCL.
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2: Et en ce mardi 18 août, bonne fête aux Hélènes. Les béliers, dans une mauvaise ambiance, il est difficile de travailler efficacement.
3: Taureau, vous vous montrerez clairvoyant dans vos rapports avec les autres.
4: Gémeaux, vous ne serez pas très concentré sur les besoins de votre entourage.
5: Cancer, vous donnez votre avis et faites part de vos convictions.
6: Peut-être un peu trop.
7: Lion, il vous faudra vous adapter sans tarder à la situation.
8: Vierge, les changements que vous pressentiez deviennent concrets.
9: Balance, vous saurez anticiper les désirs de vos proches.
10: Scorpion, évitez les conflits avec vos collègues.
11: Et Sagittaire, si vous avez fait quelques économies, il serait judicieux de les faire fructifier.
12: Capricorne, faites preuve d'un minimum de tact, bien que cela ne soit pas votre fort.
13: Et Verseau, sur le plan financier, la prudence s'impose.
14: Anticipez plutôt que subir.
15: Enfin les Poissons, vous avez l'esprit trop léger.
16: Bonne journée et à demain.

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2: Bonjour, près de 350 000 particuliers sont concernés par le vol de données qui a touché la Direction Générale des Finances Publiques. C'est ce qu'a annoncé l'administration fiscale lors d'un point presse. Des messages d'information aux personnes touchées vont être envoyés par mail ou courrier au fil de la semaine. Le ministre de la Justice, Gérald Darmanin, annonce dans un entretien qu'il se rallie à la candidature du maire du Havre, Édouard Philippe. Pour la présidentielle de 2027, l'actuel garde des Sceaux n'a jamais caché son ambition présidentielle, mais il assure ne pas vouloir multiplier les candidatures. L'incendie qui sévit depuis 2 semaines dans la Drôme a été fixé après avoir parcouru 400 hectares. La pluie qui a commencé à tomber samedi sur la zone a été bénéfique dans le combat sur ce feu dans le massif montagneux du Clap. Près d'une centaine de sapeurs-pompiers restent mobilisés. Un sexagénaire poursuivi pour avoir proféré des injures racistes envers des enfants tout en les menaçant avec une carabine a été condamné hier à 15 mois de prison avec sursis probatoire de 2 ans par le tribunal correctionnel du Puy-en-Velay le 19 avril dernier dans la résidence d'un quartier défavorisé d'Espaly-Saint-Marcel. En Haute-Loire, le retraité était sorti de chez lui armé de ses carabines et avait fait feu près d'un groupe d'enfants qui jouaient au ballon. Plusieurs témoins avaient fait état de propos racistes visant les enfants, dont sales nègres et sales arabes. Un avion de l'armée de l'air a atterri hier en urgence sur une départementale très fréquentée à Salon-de-Provence dans les Bouches-du-Rhône. Les 2 personnes à bord ont été blessées légèrement. Aucun dommage à un tiers n'est à déplorer. Un véritable exploit. C'est la fin de ce flash. Une très bonne journée à notre écoute.
3: La météo pour ce mardi 18 août, un risque orageux reste possible, notamment sur l'Île-de-France, le Grand Est, le Centre-Val de Loire, la Nouvelle-Aquitaine, l'Occitanie et la Vallée du Rhône, ainsi que sur la Corse. Les températures pour ce mardi matin, 16 degrés pour Brest et Cherbourg, 16 à Lille, 16 degrés également pour Paris, 17 à Lyon et Bordeaux, 18 à Strasbourg et Biarritz, 24 degrés pour Ajaccio. Et pour ce mardi après-midi, entre 21 et 25 degrés sur une moitié nord, il fera 21 en Bretagne, 24 en Île-de-France et 25 sur l'Alsace. Dans la moitié sud, entre 22 et 29 degrés, 22 sur la Nouvelle-Aquitaine, 28 attendus sur l'Occitanie et la Côte d'Azur et 29 en Corse.
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0: Maître du Cerf, Laurent Boutonnat.
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2: Et en ce mardi 18 août, bonne fête aux Hélènes. Les Béliers, dans une mauvaise ambiance, il est difficile de travailler efficacement.
3: Taureau, vous vous montrerez clairvoyant dans vos rapports avec les autres.
4: Gémeaux, vous ne serez pas très concentré sur les besoins de votre entourage.
5: Cancer, vous donnez votre avis et faites part de vos convictions.
6: Peut-être un peu trop.
7: Lion, il vous faudra vous adapter sans tarder à la situation.
8: Vierge, les changements que vous pressentiez deviennent concrets.
9: Balance, vous saurez anticiper les désirs de vos proches.
10: Scorpion, évitez les conflits avec vos collègues.
11: Et Sagittaire, si vous avez fait quelques économies, il serait judicieux de les faire fructifier.
12: Capricorne, faites preuve d'un minimum de tact, bien que cela ne soit pas votre fort.
13: Et Verseau, sur le plan financier, la prudence s'impose.
14: Anticipez plutôt que subir.
15: Enfin les Poissons, vous avez l'esprit trop léger.
16: Bonne journée et à demain.

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1: Voici ma sélection télé pour ce mardi 18 août avec ce soir sur TF1 The Marvels, film américain avec Brie Larson. Sur France 2, rendez-vous en terre inconnue avec la participation de Slimane et Raphaël de Casabianca à la présentation. Sur France 3, OPJ, série française. Sur M6, zone interdite. Sur tourisme, pollution, menace sur les perles de la Méditerranée, c'est présenté par Ophélie Meunier. Sur France 4, du théâtre, le plus beau jour, avec notamment Ariel Mallet. Sur W9, pour toi Céline, concert en rediffusion. Sur TFX, Sale Gosse, film avec Thomas Oliveres. Sur Gulli, Les Rebelles de la Forêt 4, téléfilm d'animation. Vous retrouverez sur Novo 19, Les Secrets du Château de Chambord, documentaire. Sur TF1, série film, la série Balthazar avec Thomas Sisley et Hélène de Fougerolles. Enfin sur RMC Life, Beauval, au plus près des animaux, série documentaire. À partir de 21h10 avec plusieurs épisodes à la suite. Bon zapping!

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2: Bonjour, football deux jours après sa blessure au genou gauche lors d'un match de préparation face à Everton, Olivier Giroud a passé des examens rassurants. L'attaquant du LOSC qui fêtera bientôt ses 40 ans va reprendre l'entraînement. Ce mardi, le champion du monde 2018 devrait être disponible pour le déplacement à Angers ce dimanche à 15h lors de la première journée de la saison en Ligue 1. L'Euro de Cécifoot a parfaitement débuté pour l'équipe de France. Les Bleus ont battu l'Angleterre lundi sur la marque de 4-1. Le capitaine Frédéric Villeroux s'est offert faire un quadruplé. Ligue 1, Strasbourg vient de boucler la venue de sa 11e recrue. Ce mercato estival, le club alsacien a signé en effet un renfort offensif en la personne de Jacobo Ortega. L'attaquant de 20 ans arrive sur la réserve du Real Madrid, vainqueur de la Youth League la saison passée avec les jeunes madrilènes. Il s'engage pour 5 ans avec un transfert d'environ 10 millions d'euros. Tennis, Diane Parry a fini par avoir le dernier mot hier dans un duel franco-français au 3e tour du tournoi WTA 1000 de Cincinnati. La 66e joueuse mondiale est venue à bout de Loïse Boisson, 4-6, 6-4, 6-3 en 2h42. Sa prochaine adversaire sera un gros morceau en la personne d'Iga Swiatek. Tennis toujours de retour à Turin après son forfait à Cincinnati en raison d'un genou droit douloureux. Afin d'y passer des examens, Jannik Sinner ne prendra part à l'US Open que s'il est au maximum de ses capacités. De son côté, absent depuis le mois d'avril dernier et son forfait avant son 8e de finale à Barcelone, Carlos Alcaraz devrait prendre une décision quant à sa présence à Flushing Meadows dans le courant de la semaine. C'est la fin de ce Flash Sport, une très bonne journée à notre écoute.

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Bonjour, aujourd'hui 18 août, 230e jour de l'année, nous fêtons les Hélène et les Laetitia. C'est le 18 août 1933 que naissait le footballeur Juste Fontaine, décédé en mars 2023. Robert Redford, né en 1936, nous a quittés en septembre 2025. Et en 1952, naissance de Patrick Swayze, décédé en septembre 2009. Joyeux anniversaire à Hugo Frey, né le 18 août 1929, à Carole Bouquet, né en 1957, au pilote de rallye Didier Auriol, né en 1958, à Daniela Lombroso, né en 1961, et à Mika, né le 18 août 1983. C'est aussi le 18 août 2018 que nous quittait l'ex-secrétaire général des Nations Unies, Kofi Annan, né en avril 1938, et en 2024, décès d'Alain Delon, né en novembre 1935. Le 18 août 1944, le camp de Drancy est libéré. En 1966, la révolution culturelle débute en Chine. En 1979, le paquebot France, rebaptisé Norway, quitte le port du Havre pour les chantiers navals de Bremerhaven. En 1998, Bill Clinton, président des USA, avoue avoir eu une relation déplacée avec Monica Lewinsky, stagiaire à la Maison-Blanche. Enfin, le 18 août 2020, un coup d'État renverse le président malien Ibrahim Boubacar Keïta. Le dicton du jour, à la Sainte-Hélène, la noix est pleine et le cerneau se met dans l'eau. Demain, vous penserez à fêter les Jean-Eudes.

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7: 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Voici le flash info du Nord Gironde. À Libourne, ce mardi 18 août, le patrimoine est à l'honneur avec la visite guidée de la Bastide. Départ à 10h30, quai Souchet, pour redécouvrir la confluence, la tour du Grand Port et le cœur historique de la ville. Dans le Libournais, le festival Fais-moi danser se poursuit également jusqu'au 29 août sur l'esplanade François Mitterrand, avec des rendez-vous gratuits autour de la danse. À Saint-Émilion, le marché des producteurs de pays anime la journée avec des produits locaux et des plats à déguster sur place. Côté sortie, un dimanche au château continue aussi dans le vignoble libournais, pour les amateurs de patrimoine et d'expériences authentiques. Enfin, prudence sur les routes de retour de vacances. Circulation plus dense autour de Libourne, Coutras et Saint-André-de-Cubzac. 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

Bonjour, football 2 jours après sa blessure au genou gauche lors d'un match de préparation face à Everton, Olivier Giroud a passé des examens rassurants. L'attaquant du LOSC, qui fêtera bientôt ses 40 ans, va reprendre l'entraînement. Ce mardi, le champion du monde 2018 devrait être disponible pour le déplacement à Angers ce dimanche à 15h lors de la première journée de la saison en Ligue 1. L'Euro de Cécifoot a parfaitement débuté pour l'équipe de France. Les Bleus ont battu l'Angleterre lundi sur la marque de 4-1. Le capitaine Frédéric Villeroux s'est offert faire un quadruplé. Ligue 1, Strasbourg vient de boucler la venue de sa 11e recrute. Ce mercato estival, le club alsacien a signé en effet un renfort offensif en la personne de Jacobo Ortega. L'attaquant de 20 ans arrive de la réserve du Real Madrid, vainqueur de la Youth League la saison passée avec les jeunes madrilènes. Il s'engage pour 5 ans avec un transfert d'environ 10 millions d'euros. Tennis, Diane Paris a fini par avoir le dernier mot hier dans un duel franco-français au

passer des examens. Yannick Sinner ne prendra part à l'US Open que s'il est au maximum de ses capacités. De son côté, absent depuis le mois d'avril dernier et son forfait avant son 8e de finale à Barcelone, Carlos Alcaraz devrait prendre une décision quant à sa présence à Flushing Meadows dans le courant de la semaine. C'est la fin de ce Flash Sport, une très bonne journée à notre écoute. Patapim, patapam.

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2: Allez, c'est parti pour Story Tube 70. Voici Michael Jackson. En 1972, Got to Be There, c'est le titre également de l'album.

Lionel Richie dans sa période de Commodore. Les Commodore étaient l'un des groupes américains les plus représentatifs de la musique soul et de la musique funk dans les années 1970 et 1980. Le groupe s'est dissous en 1983. L'album Easy a été produit en 1977.

Just My Imagination, tiré de l'album Sky is the Limit en 1971. C'était le groupe de Détroit dans le Michigan, les Temptations.

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1: Avec Boney M, Daddy Cool. En 1976.

0: C'est avec ce titre en 1977, c'était une reprise d'ailleurs, que Eruption a connu son plus grand succès à Can't Stand the Rain.
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0: Le tube du groupe ABBA, celui qui lui a permis de gagner l'Eurovision, celui qui a permis à la Suède de gagner le concours de l'Eurovision en 1974, c'est celui-ci.

0: OJ, c'était Love Train. Un extrait de l'album Back Stabbers en 1972. Je cherche mes dates. Donc tout ça parce que dans quelques instants, nous allons changer de style musical dans cette émission, voilà. On va y arriver.
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0: Un an après la séparation des Beatles, McCartney fondait le groupe The Wings. See, let him in.

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1: Et ça continue avec Eric Clapton, I Shot the Sheriff en 1974.

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1: Un extrait de l'album Breakfast in America en 1979. Voici Supertramp, The Logical Song.

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1: Et dans toute l'histoire de la musique des années 70, il y a aussi de la chanson française, à l'instar de Daniel Balavoine, le chanteur.

Daniel Balavoine, le chanteur, était né en 1952 à Alençon. Le chanteur est sorti en 1978. Voici Eddie Mitchell, la dernière séance.

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1: La chanson signée Marcel Zanini, reprise par Brigitte Bardot en 1970.
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Bonjour, aujourd'hui 18 août 230e jour de l'année, nous fêtons les Hélène et les Laetitia. C'est le 18 août 1933 que naissait le footballeur Juste Fontaine, décédé en mars 2023. Robert Redford, né en 1936, nous a quittés en septembre 2025. Et en 1952, naissance de Patrick Swayze, décédé en septembre 2009. Joyeux anniversaire à Hugo Frey, né le 18 août 1929, à Carole Bouquet, né en 1957, au pilote de rallye Didier Auriol, né en 1958, à Daniela Lombroso, né en 1961, et à Mika, né le 18 août 1983. C'est aussi le 18 août 2018 que nous quittait l'ex-secrétaire général des Nations Unies, Kofi Annan, né en avril 1938, et en 2024, décès d'Alain Delon, né en novembre 1935. Le 18 août 1944, le camp de Drancy est libéré. En 1966, la révolution culturelle débute en Chine. En 1979, le paquebot France, rebaptisé Norway, quitte le port du Havre pour les chantiers navals de Bremerhaven. En 1998, Bill Clinton, président des USA, avoue avoir eu une relation déplacée avec Monica Lewinsky, stagiaire à la Maison-Blanche. Enfin, le 18 août 2020, un coup d'État renverse le président malien Ibrahim Boubacar Keïta. Le dicton du jour, à la Sainte-Hélène, la noix est pleine et le cerneau se met dans l'eau. Demain, vous penserez à fêter les Jean-Eudes.

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1: Voici ma sélection télé pour ce mardi 18 août avec ce soir sur TF1 The Marvels, film américain avec Brie Larson. Sur France 2, rendez-vous en terre inconnue avec la participation de Slimane et Raphaël de Casabianca à la présentation. Sur France 3, OPJ, série française. Sur M6, zone interdite. Sur tourisme, pollution, menace sur les perles de la Méditerranée, c'est présenté par Ophélie Meunier. Sur France 4, du théâtre, le plus beau jour, avec notamment Ariel Mallet. Sur W9, pour toi Céline, concert en rediffusion. Sur TFX, Sale Gosse, film avec Thomas Oliveres. Sur Gulli, Les Rebelles de la Forêt 4, téléfilm d'animation. Vous retrouverez sur Novo 19, Les Secrets du Château de Chambord, documentaire. Sur TF1, série film, la série Balthazar avec Thomas Sisley et Hélène de Fougerolles. Enfin, sur RMC Live, Beauval, au plus près des animaux, série documentaire. À partir de 21h10 avec plusieurs épisodes à la suite. Bon zapping!

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